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1: Est-ce que Jacob est un animal? Est-ce qu'après tout c'était pas si mal? J'empile en pile des questions tellement bas.
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1: Det qui pourra, je vais tout brûler.
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1: Ils ont pas près de toi. Mamma mia, quand j'étais bête.
0: Skal vi ikke lige trække den op på 170? 170 BPM.